0: Ouais, tu m'as fait.
1: Tu m'as fait.
0: Ah, il n'y a pas de multiplication de 97, hein.